0: 337, Papa Montréal. 337, Papa. La France 337, Papa. Vous êtes autorisé tel que demandé sur la demande faite via CPDLC. Vous avez besoin de tous les points sur la demande via pour la relecture.
1: Merci beaucoup. Donc on est autorisé comme on a demandé. Et pour la relecture, vous voulez. J'ai pas compris, vous pouvez répéter.
0: La France 337, j'ai besoin de votre relecture de tous les points entre URSAG et MOP 1 Whiskey.
1: Très bien. Eh bien, après URSAG, ce serait le 58. 50. Oui. Puis le 5730 40 ouest, 5630 30 ouest, 5530 20 ouest, ensuite Resno, Netsi, Morag, Nucu et Seaford ensuite pour la BMW 605 jusqu'à Dubac pour Ross.
0: Et la France 337 passe confirmé après l'UM 605 la route.
1: Jusqu'à Dubax et la Dubax 9 puisqu'il arrivait à Roissy.

0: 337 Papa Montréal. Bonsoir, 37 Papa Lourdes. Attends, 337 Papa, avec les points là plus loin sur votre demande, là, c'est trop loin pour moi pour savoir exactement les points inclus dans la UM 605. Donc, je vais avoir besoin de la lecture de tous les points sur cette route-là. Donc, après Seaford, procédez direct UM 605 Hardy, M 605 Louisville, UM 605 Pitax, Biba 9 Whiskey, Mop 1 Whiskey.
1: Après Seaford, UM 605 jusqu'à Hardy, M 605 jusqu'à Louisville, UM 605 jusqu'à Pitax.
0: Papa, après Pitax, c'est la grille. Bravo, India. Bravo, Alpha 9 Whiskey. Et ensuite, Mike Oscar Papa, un Whiskey.
1: Oui, Viva 9 Whiskey, puis moi, ça, M20. Mike Oscar Papa, un Whiskey, effectivement. Force 337 Papa, loin.
0: Force 337 Papa, Roger, merci. Relecture avec bien.
1: Merci beaucoup, et merci d'avoir arrangé ça à Force 337 Papa, loin.

0: Flight Arrow 621 Heavy, level 390.
1: Arrow 621 Heavy, Machado Sanar, good evening.
2: Montréal Air France 23 Golf Lourdes, bonjour, au niveau 330.
1: France 23 Golf Lourdes, Montréal, bonjour.

0: belle vacances, on va être rendu. Comment ça va, ça?
1: Québec 10, c'est les actes de Chandigny, vous parlez 290.
0: 290, c'est 10, c'est 10.

0: 83 kilos.
1: Parfait, 23 kilos, allez-y.
0: Oui, on a cette demande de RTL à Pépin, là, qui est rejetée. Vous avez une fréquence pour appeler Gabert?
1: Oui, je vous envoie ça dans environ 5 minutes. Ça va être avec le centre de Gain 2.

0: Montréal. Bonjour, Gulfstream, Hotel Bravo, Juliette Alpha Zulu, level 410, en course que 10.
1: Juliette Alpha Zulu, bien sûr.

0: de Montréal. Bon matin, Québec. 10-120, niveau vol 230. On va monter pour 280. On est direct à Québec.
1: 10-120, Montréal. Bonjour. Montez niveau vol 370.
0: Niveau vol 370, Québec. 10-120.

0: Allez-vous, on va faire là-bas.
1: Québec 20 Medevac, dans environ 13 minutes, vous allez passer 1000 pieds sous un 380 direction sud-ouest, au niveau 380. Est-ce que vous êtes confortable avec ça?
0: On pourrait descendre à 350 pour le 20 Medevac, puis ça serait un peu plus confortable pour vous.
1: Québec 20 Medevac, descendez niveau 350.
0: Descendez 350, Québec 20 Medevac, merci.

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2: Alors, coup de voix 1100, vent 330 à 3, visibilité 1,5, 3700 pieds épars, température moins 1, en rosé moins 2, altimètre 3014.
3: 3014, c'est côté Québec,

0: c'est pas l'examen de vacances. Hein.
1: Allez-vous pour l'examen de vacances?
0: Allez-vous vouloir remonter ou vous désirez rester là jusqu'à la fin de l'année?
1: Non, on va être content d'habiter à 350 € pour le restant du vol de M. Gentil.

0: Québec 20 minutes max, combien?
1: Allez, sur la même adresse.
0: Québec 20 minutes max, imaginez-vous la météo d'un 2-0-0 Zulu pour Coutouac.
1: Oui, on apprendrait si c'était pour le 2-0-0.
0: Québec 20 minutes max, Roger, alors Coutouac, 1-2-0-0 Zulu, vent 2-9-0 à 2. Visibilité 1-5, plafond 4000 centimes fragmentés, température 2, point rosé moins 0, et espèce 3-0-1-5.
1: 3-0-1-5, c'est bien copié, merci beaucoup.
0: Avec même les vacuatures, lorsque vous êtes descendu au niveau de vol 2-9-0.
1: Lorsque vous êtes descendu au niveau de vol 2-9-0, Québec 20 minutes.
0: Avec même les vacuatures. 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

0: Québec, ben Brévac, contactez le centre de Montréal maintenant, 3351, à plus tard. 351, Québec, ben Brévac, on vous souhaite une excellente journée. Aussi, à tantôt.
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0: Singapore 26, c'est bien, Mathieu, on s'en a rendu, good morning.

0: Bonjour.
1: Bonjour, Delta 23 Heavy, level 380.
0: Excuse me, Roger.
1: Montréal, bonjour, Air Canada 845, lourd au niveau de vol 360.
0: Café Montréal.
1: Bonjour madame, c'est Air Canada 845 lourd à la 360.
0: Air Canada 845 lourd, c'est le Montréal, bon matin.
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0: Royal, bon matin à France 158, Mike Lourd, niveau 400.
1: France 158, Mike Lourd sur Royal, bonjour, bon matin.

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1: return 780. Bonjour, Lufthansa 468, delivery
0: 380. Lufthansa 468, decline final 380.
1: Lufthansa 468, climb level 380.
0: Lufthansa 436, Lima, sur Sana, bonjour.

0: Bengal Air France 98 Golf lourd, niveau 340, bonjour.
1: Air France 9, Victor Sanger.
0: Montréal, Air France 98 Golf lourd, bonjour, niveau 340.
1: Air France 9, Victor Golf, j'ai eu votre appel il y a 2 secondes, comment m'en savez-vous?
0: Je vous reçois 5 sur 5 maintenant, 98 Golf.
1: Parfait.

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0: Kennewick 700, contactez le centre de Montréal maintenant, 1-3-2-6-7, au revoir.
1: 3-2-6-7, à plus tard, 1-8-7,
0: au revoir, à plus tard.

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1: Très bombardé 3-1, on a encore des tests au 450, est-ce que c'est possible de maintenir 450 pour 5-10 minutes?
0: Affirmatif, merci.
1: Merci beaucoup.
2: Bonjour,
0: Canada 323, roger. Je suis 558, centre de Montréal, bonjour.

0: France 356 Golf, Montréal.
1: La France 356 Golf.
0: La France 356 Golf. Pour trafic, êtes-vous capable de monter votre vol 360?
1: On peut accepter 360
0: Air France 356 Golf. France 356 Golf, Roger, pour trafic monté au niveau de vol 360.
1: On monte au niveau 360 Air France 356 Golf.

0: bonjour, oui, c'est E-Tango Heavy, now 360.
1: C'est E-Tango Heavy, Mathieu Lansana, merci.

8701, contactez le centre de Montréal, 12787, bonne soirée. 12787, bonne soirée, salut. 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

0: request at 590 Montreal Center. Roger, bonsoir.
1: Charles Montréal, bonsoir. Air France 358, Papa Lourdes, au niveau des vols 340.
0: Air France 358, Papa Lourdes, Centre de Montréal, bonsoir.

0: Ok, ok. D'accord, 305 plus 900, ça va rien, vas-y. Lost 3, monsieur, ça va, vas-y.
1: Bonjour, Santo, good evening, Turkey, Q1, Golf, Julia, TV. 19-5-0-3-0.
0: Turkish 1 Golf, you, yep, monsieur, ça va, vas-y.
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0: Roger 673,